0: La terre est arrêtée à de la montagne.
1: Que ça a été montagne, regardez les vaisses. Montagne, regardez les vaisses. 4 et 15 ans.